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Ravi de vous retrouver en ce mercredi 17 juin pour une nouvelle émission de Mélodie Porte Bonheur. Heures 12h, c'est Chantal pour vous servir.

Vous avez passé une excellente nuit, je l'espère. Fait de doux rêves aussi. Eh bien, tout simplement, je vous souhaite la bienvenue. Alors, en ce mercredi 17 juin, et oui, vous avez vu la météo ? On va avoir chaud, c'est l'été ! Non, l'été, c'est dimanche, hein, le 21 juin. Alors, en cette journée, nous fêtons les Hervé. Bonne fête à tous les prénommés et bien sûr, un très joyeux anniversaire à vous tous natifs de ce jour. Un très bon réveil, un bon petit déjeuner aussi.

Allez, on ouvre les fenêtres, on prend un petit peu le frais tant qu'il en est temps, hein, parce qu'il va faire chaud. Hein. Mais comme je le dis toujours ici à la radio, on est bien. Alors sachez qu'en cette journée, eh bien, le programme, 9h30, vos petites informations locales et régionales, à 10h, l'horoscope du jour, juste après l'envol des messages, et tout au long de cette matinée, quelques petites pages de publicité. On a une pensée pour toutes les personnes seules, un petit peu, voilà, abandonnées, les personnes malades, tout le personnel dans les hôpitaux, le personnel soignant, les pompiers, les ambulanciers, les routiers. Et oui, une belle journée à tous ceux qui ont la chance de nous écouter. Le standard sera ouvert dans quelques instants. Il suffira de pianoter le 03 87 92 99 99. Et pour bien démarrer cette matinée, alors, côté musique, on aura les Schaeffer, Michel et Jean, les Amigos, mais tout de suite, pour bien démarrer cette émission, j'ai envie comme ça de vous offrir une chanson de Franck Michael qui nous a quittés donc, le 12 juin. Ah, je peux vous dire que c'était mon idole, je l'ai vu plusieurs fois, même une vingtaine de fois. J'ai eu la chance de le côtoyer, de faire même une petite interview. Et oui, c'était au Galaxy à Amnéville. Voilà, il va nous manquer, mais ses chansons vont rester. Allez, bon mercredi à

monde. Voilà, c'était Seb Presta. Côté musique, à présent, on va retrouver le Fernando Express avec Fly Away Flamingo. Il y aura également Pussycat qui va vous interpréter My Broken Souvenir. Et juste après, Sambara avec Les Mouettes de Mykonos. Belle matinée à toutes et à tous.

8h49, comme je vous l'ai annoncé ce matin, je vais rendre un hommage un petit peu spécial à Franck Michael, qui était mon idole. Avec quelques petits poèmes tout au long de cette matinée. Alors le premier poème, bien Franck, tu es parti un beau matin, comme le soleil vers son déclin. Demain le soleil se lèvera et toi jamais tu ne reviendras. Mais dans nos cœurs tu resteras, ainsi aussi vivant que tu étais là. On le retrouve justement Franck Michael avec « Je peux pas t'oublier ».

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C'était Alain Morissot et les Sweet People, vol mélodie d'amour. On poursuit en musique et on va retrouver Pierre Bachelet qui nous interprète Dauphin de légende. Et juste après, ce sera Jacqueline Boyer avec Mucho Amore.

À 9h18, on retrouve Rino Lombardi qui nous interprète Maria Dolores et juste après Hugo Frey avec Adieu Monsieur le Professeur.

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Santa Lucia by Night, c'était George Baker. On retrouve à présent Renate Werner Leismann qui nous interprète Ein Schlafsack und eine Gitarre. Oh là là!

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1: Bonjour à tous, nous fêtons Hervé en ce 17 juin. Alors, les planètes seront-elles de votre côté aujourd'hui ?
2: Bélier, une question d'ordre matériel vous empêchera de donner libre cours à vos envies.
1: Taureau, vous aurez intérêt à faire preuve de retenue et de diplomatie.
2: Gémeaux, votre bon sens devrait vous assurer un beau succès professionnel.
1: Cancer, le soutien de Mercure favorisera votre étonnante finesse d'esprit.
2: Lion, vos pensées sont structurées, alors ne vous laissez pas aller à des rêveries fantaisistes.
1: Vierge, vous êtes sous la bénédiction des astres, vous recevrez de bons influx tout au long de la journée.
2: Balance, quoi qu'il arrive, vous ne sacrifierez jamais votre intégrité au nom de l'ambition, c'est très bien.
1: Scorpion, une petite séance de gym vous permettrait de rester en bonne forme physique et d'avoir un moral d'acier.
2: Les Sagittaires, vous êtes persuadés que votre détermination et votre ténacité vous mèneront à la réussite.
1: Capricorne, des choix, des décisions sont à prendre, c'est le bon moment pour sauter sur les opportunités.
2: Verseau, vous ferez preuve d'une exceptionnelle maturité dans votre comportement, ce qui vous permettra de tirer profit de tout ce que vous entreprendrez aujourd'hui.
1: Enfin, Poisson, quelques difficultés sont à prévoir en cette journée qui sera, semée d'imprévus. Comme ça, vous devrez faire face. À demain pour un nouvel horoscope. Nous fêterons Léon.

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Bonjour et bienvenue à vous qui venez juste de me rejoindre sur le 103.2 RSN, Radio Saint-Nabor, votre radio de Saint-Avold, qui se trouve rue Charles de Foucault. Nous avons également notre site internet radiosaintnabor.org. Alors le standard est ouvert, n'hésitez pas, 03 87 92 99 99. Si vous avez un petit message à passer, des vœux à formuler ou bien voilà, un bon anniversaire, c'est la Saint-Hervé aujourd'hui. Bonne fête à tous les prénommés. Alors sans plus tarder, eh bien, je vous propose de démarrer avec nos premiers messages. Et c'est une belle journée qui est souhaitée à tous les amis, les connaissances, à toutes les équipes d'RSN, à l'animatrice de ce matin. Plein de gros bisous de la part de Joël de Gandrange. Merci Joël. Et pour toi, j'ai choisi une chanson de Seb Presta qui s'intitule « L'absence ».

Une très belle journée souhaitée à Francine, à Marie-Madeleine, à Patrick et Arlette, Chantal et Patricia, à Eliane et Jean-Claude, à tous les amis les connaissances. Également, belle journée à Raymond et Nadine, à l'animatrice de ce matin et tout RSN. Et tout ceci nous vient de Christiane de Dourdal. Merci Christiane.

Une très belle journée souhaitée à Joël et Christian de l'hôpital, à Irène de Saint-Avold, Irène de Diblin et toute la petite famille. Également, belle journée à Sidonie, à Daniel de la Cité Sainte-Barbe, à Marie-Thérèse de Cocherenne. Bonne journée, bien plein de gros bisous à la petite Amy, Elio, la maman et la mamie, à tout RSN, tous les amis et connaissances. Elle n'oublie pas également Edwige de Hombourou. Et tout ceci est donc signé Marianne de Belleroche. Merci Marianne.

Belle journée à tous les amis, les connaissances, toutes les équipes d'RSN, l'animatrice de ce matin, bisous virtuels de la part de Roger de Rohrbarley Beach. Merci Roger, également plein de gros bisous. Et la prochaine chanson, elle est tout spécialement pour Christiane de Saint-Avold qui va se reconnaître.

C'est une belle journée qui est souhaitée à Nathalie, à Mélodie, à Alain, également à Mamie Jeannette, à toutes les personnes seules, malades, un petit peu oubliées. Bien sûr, il n'oublie pas toutes les équipes d'RSN, les amis, les connaissances. Et tout ceci nous vient de Serge Duvenec. Merci.

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10h31. Alors avant de poursuivre avec vos messages, encore un petit poème dédié à Franck Michael. Eh oui, mon idole, je vous l'ai dit. Franck, ta voix a bercé tant de vie, tes chansons ont été nos plus belles mélodies. À travers chaque parole, chaque note, tu as su toucher nos cœurs et illuminer nos journées. Merci pour ces belles chansons, tu seras toujours dans nos cœurs. Ton souvenir vivra à jamais à travers la musique et l'amour que tu nous as donnés.

voilà Franck Michael, et je pense qu'il y aura beaucoup de fans qui vont lui dire un dernier au revoir. Allez, on poursuit avec les messages, c'est une bonne journée. Voilà, c'est une bonne journée qui est souhaitée à Roger et Sandrine de Bouzonville, à la maman et belle-maman Chantal, à Corinne et Émile de Sarreguemines, Jean-Michel et la petite compagnie, tous les amis, les connaissances, tout RSN, plein de gros bisous à la petite Amy, Elio, la mamie et la maman. Et tout ceci nous vient de Jacqueline et Roland de Folquemont.

C'est une belle journée qui est souhaitée à Marie-France ainsi qu'à Manu de Mulhouse. Également belle journée à tous les amis, les connaissances, toutes les équipes d'RSN, l'animatrice de ce matin, avec de gros bisous. Merci, et c'est de la part d'Eugène de Franck Altroff.

Une belle journée souhaitée à Gégé, à Sidonie, à Rose de Créange, à Francine et Claude d'Aubagne, également à Josiane et François de Porcelette, les amis des connaissances, toutes les équipes d'RSN, l'animatrice de ce matin. Et tout ceci nous vient de l'équipe d'RSN, l'animatrice de ce matin. Et tout ceci nous vient de Liliane et Albert d'Adelange. Merci à vous.

On va retrouver une chanson de René Grolier qui s'intitule « Le foot à la française ». Et oui, les Français hier hein, qui ont battu le Sénégal 3-1, 2 buts de Mbappé. Voilà, ils ont bien démarré cette Coupe du Monde, mais moi, mon cœur chavire plutôt hein, du côté de la Mannschaft.

C'est une belle journée qui est souhaitée à Christine de Marange-Zandrange, à Pascal, à Olivier, aux deux petites choupettes, Lise et Charlotte, à Rosemary et Maïlis, à tous les amis et les connaissances. Gros bisous à la petite Amy, Elio, la mamie et la maman. Et tout ceci nous vient de Fabienne de Saint-Avold, qui souhaite encore une belle journée à tout RSN. Merci Fabienne.

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On prend la direction de l'Indre Basse à présent, où une belle journée est souhaitée à Bernadette ainsi qu'à son époux Jean-Marie, à Ghislaine et Bernard Mathieu, à Annie de Hombourreau, à Monique de Cutin, à Yolande et Claude de Dieuze, à Annie d'Asmin, Cécile de Volmaster, à Théo de l'Hôpital, à Marie-Josée de Dieu-Loire. Et pour tout ce petit monde, eh bien, on retrouve l'orchestre Les Horizons. Et la chanson, elle est tout spécialement pour Yolande.

un bon mercredi et souhaiter à sa belle-fille Alexandrie, à son fils Cédric, aux trois petits-enfants Kevin, Océane et Aaron. Belle journée à tout RSN, les amis, les connaissances, l'animatrice de ce matin. Et tout ceci nous vient de Gilbert de Bistroff. Merci Gilbert. Alors malheureusement, la chanson souhaitée, je ne l'ai pas trouvée. Alors je vous propose Seb Presta. Encore quelques mots d'amour.

Une très belle journée souhaitée à Christine, à Pascal, à Olivier, aux deux petites princesses Lise et Charlotte. Belle journée à sa petite fille Maïlis. À tous les amis, les connaissances, tout RSN, l'animatrice de ce matin, de la part de Rosemary de Zengouze. Merci Rosemary.

très belle journée souhaitée à tous les résidents de la Coulée Verte de Creutzwald, à tous les amis, les connaissances, toutes les équipes de Radio Saint-Nabor, et c'est signé Agnès de Creutzwald.

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11h42, on va faire un petit tour des programmes que vous propose Radio Sanabor tout au long de cette journée. Alors Chantal est avec vous jusqu'à 12h, encore un petit peu plus de 15 minutes. De 12h à 14h, eh bien, ce sera la musique non-stop, 14h, 17h. Vous retrouverez Jacques pour son émission « Salut les copains ». Jacques sera avec vous jusqu'à 17h, donc à 17h, c'est Jeannot qui prendra la relève. Avec Amicalement Vôtre, il sera avec vous jusqu'à 20h. De 20h à demain matin, 8h, musique non-stop, donc toute la nuit. Et à partir de 8h demain matin, vous retrouverez Marianne et Erika pour Voyage sans frontières.

11h57 sur les ondes du 103.2. Voilà, c'est ainsi que se termine cette émission. Mélodie porte-bonheur avec Chantal. Bon appétit si vous passez à table. Je vous souhaite une belle journée, une bonne fin de semaine, un excellent week-end qui s'annonce même très très très chaud. Apparemment dimanche 37 degrés. Alors pensez à vous hydrater. Hein. Merci pour vos appels, pour votre gentillesse, votre écoute. J'ai été ravie d'être avec vous et de vous présenter quelques chansons de Franck Michael qui nous manquent déjà beaucoup.

0: Allez, je vous quitte. Prenez bien soin de vous, je vous embrasse. C'était Chantal.
1: Simplement parce qu'on a cru que l'on s'aimait. Je croyais que mes chansons t'intéressaient. 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

Bonjour, vous êtes bien sur les ondes de Radio Sanabor en compagnie de Jacques dans l'émission Salut les copains. Alors à 15h vous aurez votre horoscope et à 16h15 ça sera des informations locales et régionales. Quant à nous, on sera ensemble jusqu'à 17h. Alors pour les personnes qui veulent écouter leur chanson ou tout simplement laisser un message, téléphonez-moi au 03 87 92 99 99.

0: On va poursuivre avec Dick Rivers.
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La prochaine chanson date des années 80. Des 80.

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1: Bonjour à tous, nous fêtons Hervé en ce 17 juin. Alors, les planètes seront-elles de votre côté aujourd'hui ?
2: Bélier, une question d'ordre matériel vous empêchera de donner libre cours à vos envies.
1: Taureau, vous aurez intérêt à faire preuve de retenue et de diplomatie.
2: Gémeaux, votre bon sens devrait vous assurer un beau succès professionnel.
1: Cancer, le soutien de Mercure favorisera votre étonnante finesse d'esprit.
2: Lion, vos pensées sont structurées, alors ne vous laissez pas aller à des rêveries fantaisistes.
1: Vierge, vous êtes sous la bénédiction des astres. Vous recevrez de bons influx tout au long de la journée.
2: Balance, quoi qu'il arrive, vous ne sacrifierez jamais votre intégrité au nom de l'ambition. C'est très bien.
1: Scorpion, une petite séance de gym vous permettrait de rester en bonne forme physique et d'avoir un moral d'acier.
2: Les Sagittaires, vous êtes persuadés que votre détermination et votre ténacité vous mèneront à la réussite.
1: Capricorne, des choix, des décisions sont à prendre. C'est le bon moment pour sauter sur les opportunités.
2: Verseau, vous ferez preuve d'une exceptionnelle maturité dans votre comportement, ce qui vous permettra de tirer profit de tout ce que vous entreprendrez aujourd'hui.
1: Enfin, Poisson, quelques difficultés sont à prévoir en cette journée qui sera, eh oui, semée d'imprévus. Comme ça, vous devrez faire face. À demain pour un nouvel horoscope. Nous fêterons Léonce.
3: Et vous êtes toujours sur les ondes de Radio Saint-Nabor en compagnie de Jacques dans l'émission Salut les copains. Alors maintenant, les choses sérieuses vont commencer. Allez, on poursuit.

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On va rendre un hommage à notre chanteur préféré, il s'agit de Franck Michael, qui nous a quittés la semaine dernière. Alors cette chanson est dédiée à tous les auditrices et auditeurs de Radio Sanabor.

porte-parole ou encore par courrier électronique à accueil@ccas-saint-avold.fr. 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
1: Vous êtes toujours sur les ondes de Radio Sanabor en compagnie de Jacques dans l'émission Salut les copains. Alors on va écouter un chanteur qui nous vient du Canada.

Pour la prochaine chanson, on va faire un petit medley. Alors, vous pouvez écouter Frank Michael, suivi tout de suite de Elvis Presley. Alors, la chanson de Elvis, elle est dédiée à Myriam et Roger de Creutzwald. Allez, on va écouter.

0: vous avez pu écouter Tony Joe White qui était accompagné de Johnny Hallyday. Allez, on poursuit avec Frank Alamo.
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1: Et la prochaine chanson est dédiée à l'auditeur qui m'a appelé à l'instant. J'ai même pas eu le temps de répondre. Alors, c'est pour toi. Allez, profites-en.
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Mission. Salut les copains, je vous remercie pour vos appels et surtout pour votre fidélité. À partir de 17h, vous pouvez retrouver Jeannot dans son émission Amicalement Vôtre. Quant à moi, vous me retrouvez mercredi prochain à partir de 14h. Sur ce, je vous dis au revoir, passez une bonne semaine, salut.

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Bonsoir à tous, chers auditeurs, auditrices ainsi qu'internautes. J'espère que vous allez bien en ce mercredi soir, non pas estival, mais presque caniculaire. Donc, il est préférable que de se mettre, non pas à côté d'une cheminée comme en hiver, mais tout simplement sous un arbre, sous un noyer ou un marronnier, pour donc passer cette soirée agréablement, en attendant des températures plus fraîches. Alors j'espère que vous avez passé une agréable après-midi sur les ondes de RSN, avec le programme musical toujours aussi atypique de Jacques, à qui d'ailleurs on va souhaiter un bon retour, ainsi qu'une agréable soirée. Alors, bienvenue dans l'émission musicale amicalement vôtre, présentée par Jeannot et Ceci, jusqu'à 20h. Alors, tout d'abord, on va, comme d'habitude, commencer par saluer nos personnes âgées, les personnes malades, et les personnes seules, évidemment, sans oublier le personnel médical. Alors, pour oublier un peu tous nos soucis, nos tracas quotidiens et ce monde tumultueux, ou plus que tumultueux même, on va tout simplement mettre en place notre programme musical. Et pour ce faire, on va commencer par écouter notre regretté Michel Delpech, qui va nous interpréter White is White, suivi d'une chanson de Gigi Anderson, Keep Me in Mein Herz zurück.

C'était Roger Whittaker qui nous a interprété « Ich wollte nur mal mit dir tanzen ». Et pour vous, Yves de Frémin-Merlebach, pour votre plaisir personnel, on va écouter « Adieu la belle ». C'est le titre que va nous interpréter d'ici quelques instants. À la barrière, merci à vous.

Et pour vous, Josie, oui. Un instant. Décidément, aujourd'hui, ça ne veut pas comme je veux. Voilà, pour vous, Josie de Creutzwald, pour votre plaisir personnel, on va écouter, c'est Jérôme qui va nous interpréter « Quand la mer se retire ».

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Et c'est Alain Dubennec, donc Santa Paul Bennec, qui souhaite une agréable soirée à sa femme Mélodie, ainsi que sa sœur Séverine, à mamie Jeannette, qui n'est pas oubliée de la carrière, et à l'animateur de ce soir. Merci à beaucoup. Et donc, pour vous, on va écouter Frédéric François, qui va nous interpréter cette belle chanson qui s'intitule « Ma reine de cœur ». Merci à vous.

Et pour vous, Rosemary, pour votre plaisir personnel, on va écouter un chanteur, le charme de cette dame, donc, qui vient de nous quitter il y a quelque temps, la semaine dernière. Bien sûr, il s'agit de Frank Michael. Et pour vous, donc, Rosemary, pour votre plaisir personnel, j'ai choisi une de ses chansons. J'espère qu'elle va vous plaire. Combien de roses? Combien de roses interprétées par Frank Michael?

Franck Michael, qu'on écoute encore bien sûr plusieurs fois au courant de cette émission en son honneur. Pour l'instant, on va passer, donc il est 17h42, à quelques faits marquants qui se sont déroulés en fait un 17 juin. Et on commence par l'année 1789. C'est les députés du tiers d'État aux États généraux et quelques-uns du clergé se constituent en Assemblée nationale. En 1882, c'est la naissance du compositeur russe Igor Stravinsky, lequel est décédé le 6 avril 1971. En 1939, c'est l'exécution d'Eugène Weidmann, condamné pour le meurtre de 6 personnes. C'est la dernière exécution publique en France. Et enfin, on termine par l'année 1953, c'est le soulèvement ouvrier à Berlin. Est, donc capitale de l'ancienne Allemagne de l'Est. On poursuit notre programme musical avec également un chanteur qu'on a bien écouté, qui hélas également a disparu il y a quelques décennies, Joe Dassin. Et Joe Dassin, on va l'entendre dans une de ses chansons, et cette dernière s'appelle « Depuis l'année dernière ».

Une bonne soirée est souhaitée à Sidonie ainsi qu'à Marianne de la Cité Belle-Rouche à la table du samedi. Et tout ceci vient d'Irène de Liblin. Et pour vous, Irène, donc on va écouter Alain. Et Alain va nous interpréter Sobidou Isnou Ein Engel. J'espère que cette chanson va vous plaire. Merci à vous.

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18h02 sur les ondes de Radio Saint-Amour et vous êtes toujours dans l'émission Amicalement Vôtre présentée par Jeannot et ceci jusqu'à 20h. Bon, j'espère que vous allez bien, que vous profitez bien. Comme tout à l'heure, je vous dis, hein, restez non pas au coin du feu évidemment, mais sous un marronnier, bien à l'ombre en attendant des températures un peu plus fraîches. Mais a priori, la canicule va encore s'accentuer dans les jours qui viennent et surtout le week-end prochain. Bon, on verra bien. On va donc entamer cette deuxième heure avec une dédicace. Et c'est Fabienne qui souhaite une agréable soirée à Rosemary. Fabienne donc de Saint-Avold. Et pour vous donc écouter le regretté Franck Michael, comme déjà dit tout à l'heure, qui nous a quittés la semaine dernière, le charmeur de ces dames. Et cette fois-ci, il va nous chanter en italien une très belle chanson qui s'intitule Chez Sarah. Chez Sarah. Merci à vous.

Le chanteur est parti pour le paradis des musiciens, mais ses chansons resteront et seront éternelles. Et c'est Florent qui souhaite une agréable soirée à Johanna. Malheureusement, hélas, je n'ai pas trouvé les titres que vous avez demandé. Néanmoins, je vous ai choisi une très belle chanson donc qui va nous être interprétée par Alain Shannon. Je t'avais juré de t'aimer. Merci à vous.

Et pour vous, Franck de Besançon, pour votre plaisir personnel, on va écouter Michel Fugain qui va nous interpréter La rue du temps qui passe. Merci à vous.

18h21. Alors, avant de passer à la chanson suivante, une petite histoire. Alors, c'est sur le quai d'une gare, se trouve un homme et qui regarde sans cesse sa montre. À ce moment-là, il y a son copain qui vient et dit « Mais tu attends quelqu'un ?»« Ben oui, ben, j'attends ma femme qui doit venir avec le train. »« Mais tu m'as dit hier que ta femme est venue que demain. » Alors ce dernier répond « Oui, mais le problème c'est que demain j'aurai pas le temps de la prendre. »

0: Nero, bien sûr, interprété en italien par Frank Michael.
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Et c'est Alphonse qui nous appelle de Folchwiller qui souhaite une agréable soirée à son frère Pierrot. Et donc, on va écouter Salut Charlie. Ces chansons de Johnny Hallyday, je ne l'ai pas, mais par contre, c'est le couple Les Horizons qui vont nous interpréter ce titre. Merci à vous.

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1: 19h sur les ondes de Saint-Nabor, que le temps passe, donc il reste encore une heure à passer ensemble. Et voilà, donc la passer tranquillement avec, en mettant tout simplement en place notre programme musical. Mais avant d'entamer ce dernier, on va souhaiter bien sûr un bon appétit à ceux qui sont déjà à table ou ceux qui vont passer à table. Et surtout aussi, on va souhaiter un bon retour aux automobilistes qui sont encore en cours de route. Et comme dit, on va donc entamer cette troisième heure et cheminer tranquillement vers la 20h avec Michel, qui va donc nous interpréter Im Augen des Orkans.

19h04, avant de passer à notre prochaine chanson de notre programme musical, une petite réflexion sur les fausses nouvelles. Bientôt, on risquera de passer plus de temps à commenter les fake news plutôt que de nous intéresser à la vérité. Ça mérite réflexion. C'est Jérôme, donc, va poursuivre notre programme musical avec Hopla, dites-moi.

C'était bien sûr Sébino Rossi donc, qui nous a interprété « Ich denk an dich ». Dans cette émission avec un vôtre, on ne va non plus pas oublier notre rocker national, évidemment. Vous l'aurez deviné, il s'agit de Johnny Hallyday. Et Johnny Hallyday va nous interpréter une chanson connue. Et cette dernière s'intitule « La musique que j'aime ».

Lui aussi, il est parti dans le paradis des musiciens, mais ses musiques, ou sa musique, restant éternelle. On poursuit notre programme musical avec Matthias Rhein, qui va nous interpréter « Hallo, ich möchte gerne wissen, wie es dir geht ». Mir geht's nicht schlecht, wirklich.

19h23. Et on poursuit donc notre cheminement vers 20h. Donc il reste environ encore une demi-heure à passer ensemble. Et on va la passer évidemment en musique et en chanson. Guantanamera, titre qui va les interpréter d'ici quelques instants. Donc, Joe Dassin. Et ensuite, La Paloma, titre de la chanson que va nous interpréter après, par la suite, Semino Rossi.

C'était bien sûr le grand Edith Mitchell qui nous a interprété la dernière séance. Les Princes des Villes, titre de la chanson que va nous interpréter d'ici quelques instants Michel Berger.

0: Merci beaucoup.
1: On est reparti avec Alain qui va les interpréter. Weil es ist eine so wollen. Et ensuite, on ira faire un petit saut à travers la musique en Pologne.

Domizoenia, Polska. Bon, on poursuit avec ces mineurs aussi, qui vont les interpréter. Ah, ben, dich gibt's nur einmal für mich.

c'était sans doute, vous l'avez remarqué, pas les titres que j'avais annoncés, mais c'est tout simplement un problème sur le CD. Je ne sais pas pourquoi. Bon, ceci étant, on continue notre programme musical avec Jean-Claude Dubois qui va les interpréter. Rêver la mémoire des fleurs.

Voilà, c'est sur ces dernières chansons donc interprétées par les Horizons. Ciao, ciao, au Wiedersehen, vous êtes amis de l'émission. Amicalement votre pour aujourd'hui. J'espère que vous avez passé une agréable soirée sur les ondes de Radio Saint-Amour, en ma compagnie, que ma musique en fait vous a plu. Donc à partir de 20h, ce sera la musique non-stop, et ceci jusqu'à demain matin 8h, heure à laquelle ce sera Erika qui sera ici avec, à cette même place dans son émission Voyage sans frontières. Moi, je vous remercie encore pour tous ces appels et surtout pour votre gentillesse à mon égard ainsi qu'à votre fidélité à notre station. Quant à moi, je vous dis à jeudi après-midi, donc à partir de 14h et

jusqu'à 17h, si vous voulez bien, bien entendu. Alors d'ici là, portez-vous bien, bien sûr, et surtout, prenez soin de vous. Bonsoir à tous, bonne nuit à tout le monde, bye bye, votre Jeannot.

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